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2: Et en ce mercredi 14 octobre, bonne fête au juste, les béliers, excellent climat astral pour vos amours. Les taureaux, envisagez les choses plus rationnellement avant de vous engager dans un nouveau projet. Les gémeaux, célibataires, vous ne serez pas très fleur bleue, même si vous donnez parfois l'impression. Les cancers, certaines personnes risquent de semer la zizanie dans votre couple. Les lions, vous vivez en harmonie avec celui ou celle que vous aimez. Vierge, l'argent pourrait bien devenir un motif de discorde. Les balances, ne faites rien sans vous entourer de personnes avisées, notamment s'il s'agit d'argent. Les scorpions, votre joie de vivre affectera favorablement votre vie conjugale. Les sagittaires, cessez donc de dramatiser votre situation où vos problèmes ne sont pas exceptionnels. Capricorne, ne laissez pas votre relation amoureuse se gâter à cause des perturbateurs. Les Verseaux, vous mettrez en place une stratégie professionnelle rigoureuse et bien rodée afin de mener à bien vos projets. Enfin les Poissons, si on vous doit de l'argent, n'hésitez pas à réclamer votre dû. Bonne journée et à demain.
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6: Bonjour, Périssac. Selon l'intersyndicale de la jeunesse, 480 000 personnes ont manifesté hier partout en France. La police annonce de son côté 161 500 manifestants, dont 41 500 à Paris. Par ailleurs, 36 enquêtes ont été ouvertes par l'IGPN, la police des polices depuis le début du mouvement lycéen. Les députés ont adopté à l'unanimité hier la proposition de loi dite intégrale contre les violences sexistes et sexuelles. Les élus LFI se sont abstenus en dénonçant notamment la suppression de mesures visant à protéger les femmes étrangères. Le texte doit désormais être examiné au Sénat. Outre les systèmes du fabricant danois Danfoss, ceux de l'américain Copeland sont aussi concernés par la cyberattaque qui vise les installations frigorifiques de certains supermarchés français, selon une nouvelle alerte de l'Agence nationale de la sécurité des systèmes d'information, l'ANSSI. Des campagnes d'attaque sont toujours en cours visant ces équipements. Le parquet national antiterroriste a annoncé qu'il se saisissait de l'enquête ouverte après les tirs par arme à feu d'un adolescent de 14 ans lundi dans un collège d'Aubagne. Il le soupçonne d'adhérer à la True Crime Community, cette mouvance qui glorifie les auteurs de massacres et attire des profits de plus en plus jeunes inquiète les services de renseignement. Un trafic de cocaïne entre l'Espagne et Toulouse qui pourrait représenter près d'une tonne de drogue acheminée depuis décembre 2025 a été mis au jour en Haute-Garonne. Trois suspects ont été interpellés jeudi dernier à bord de deux véhicules dont l'un transportait 39 kilos de cocaïne dissimulée dans des caches sophistiquées pour une valeur estimée à plus de 2 millions d'euros. Un quatrième homme soupçonné de stocker la drogue a également été arrêté. C'est la fin de ce flash, une très bonne journée à notre écoute.
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9: Mercredi 14 octobre 2026, bonjour. Et oui, je vous ai donné carrément l'année, des fois que vous l'ayez oublié. C'est Denis, on est ensemble donc ce matin encore pour un bon réveil au son du grille-pain. En ce mercredi, on va parler bien sûr sorties cinéma. Nous allons fêter les justes aujourd'hui. Nous parlerons bien sûr des horaires du soleil et de la lune. Un petit événement, façon de parler, qui s'est déroulé un 14 octobre. Voilà, quelques petites infos autour de cette journée et de quoi vous permettre de bien démarrer la journée. Il manque une petite chose, La musique, la voici tout de suite, c'est parti, et on revient du côté du...

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1: Avec un soleil qui se lève à Strasbourg à 7h47, se couche sur l'Alsace à 18h42, durée du jour donc d'environ 10h55 et encore près de 3 minutes 30 en moins par rapport à hier. Même chose d'ailleurs pour la Bretagne, puisqu'à Brest, le soleil se lève à 8h36 et se couche à 19h31, 10h55 donc là encore. La Lune, elle est toujours en premier croissant, éclairée à plus de 11% et elle passera très près de la brillante étoile rouge Antares dans le ciel. La distance entre les objets sera seulement de 0°24. Observez-les à l'œil nu ou avec des jumelles dans la constellation du Scorpion. En outre, une occultation lunaire d'Antares sera visible depuis l'Uruguay, le Brésil, la Géorgie du Sud, les îles Sandwich et le Sud, les îles Sandwich du Sud, pardon, et Sainte-Hélène. Voilà pour cette occultation lunaire un petit peu loin de notre France métropolitaine.

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1: Voici ma sélection télé pour ce mercredi 14 octobre avec ce soir sur TF1 la série américaine Tracker. Plusieurs épisodes à la suite à partir de 21h10. Sur France 2, téléfilm français On aboie en silence. C'est inédit, Jérémy est diagnostiqué schizophrène, une maladie qui va bouleverser son équilibre et celui de sa famille. Sur France 3, Des racines et des ailes, Passion patrimoine, Mon île en Normandie, présenté par Carole Gaessler. Sur M6, Les auditions de la France, Un incroyable talent, présenté par Karine Lemarchand. Dans le jury, Marianne James, Hélène Ségara, Eric Antoine et Sugar Sammy. Sur France 4, Johnny Hallyday, symphonique, concert, dirigé par Yvan Cazard. Sur W9, Enquête criminelle, présentée par Nathalie Renoux et Michel Marie, viol de Mazan, J'ai épousé un monstre. Sur TMC, Bonne conduite, film avec Laure Calamy. Vous retrouverez ce soir sur Novo 19, Vie ma vie, présenté par Olivier Delacroix. Ce soir, Vie ma vie de Drag Queen. Sur TF1, série film Les Gremlins 2, La nouvelle génération. Sur Sister, la série Kaamelott. Enfin, sur RMC Story, le film 3 avec Brad Pitt. Bon zapping!

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2: Et nous fêtons les Justes ce 14 octobre, un prénom rare aujourd'hui, mais porteur d'une belle symbolique, celle de la droiture, de la vérité et de la loyauté. Les Justes ont souvent le cœur sur la main, un sens profond de la justice et un regard bienveillant sur les autres. Le prénom vient du latin justus, qui signifie équitable. Peu de Justes célèbres, mais citons Juste Liche, un architecte français du 19e siècle à qui l'on doit plusieurs gares parisiennes, mais aussi la restauration de l'Élysée en 1852. Et puis bien sûr, Juste Leblanc, personnage du dîner de cons à l'origine du quiproquo avec François Pignon, qui comprend qu'il s'appelle Leblanc et qu'il n'a pas de prénom puisqu'il s'appelle Juste Leblanc. Je vous laisse méditer si vous n'avez pas encore compris, un peu de musique et puis justement, on va parler cinéma.

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Bonjour, aujourd'hui 14 octobre, nous fêtons les Justes et les Calixtes. C'est aussi la journée mondiale pour la normalisation. C'est le 14 octobre 1922 que naissait Robert Chapat, décédé en janvier 1997. En 1927, naissait Roger Moore, l'acteur entre autres de James Bond, nous a quittés en mai 2017. Joyeux anniversaire au styliste Ralph Lauren, né le 14 octobre 1939, à Cliff Richard, né en 1940, à Gérald de Palmas, né en 1967, à Alexandra Lamy, né en 1971, au cycliste américain Floyd Landis, né en 1975, et à Tania Young, né le 14 octobre 1977. C'est aussi le 14 octobre 2016 que nous quittait Pierre Etex, acteur, clown, réalisateur et dramaturge, né en novembre 1928. Le 14 octobre 1793, Marie-Antoinette comparaît devant le tribunal révolutionnaire. En 1926, Winnie l'ourson d'Alan Alexander Milne est publié en bande dessinée. En 1952, la cité radieuse de Le Corbusier est...

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6: Bonjour, selon l'intersyndicale de la jeunesse, 480 000 personnes ont manifesté hier partout en France. La police annonce de son côté 161 500 manifestants, dont 41 500 à Paris. Par ailleurs, 36 enquêtes ont été ouvertes par l'IGPN, la police des polices depuis le début du mouvement lycéen. Les députés ont adopté à l'unanimité hier la proposition de loi dite intégrale contre les violences sexistes et sexuelles. Les élus LFI se sont abstenus en dénonçant notamment la suppression de mesures visant à protéger les femmes étrangères. Le texte doit désormais être examiné au Sénat. Outre les systèmes du fabricant danois Danfoss, ceux de l'américain Copeland sont aussi concernés par la cyberattaque qui vise les installations frigorifiques de certains supermarchés français, selon une nouvelle alerte de l'Agence nationale de la sécurité des systèmes d'information, l'ANSSI. Des campagnes d'attaque sont toujours en cours visant ces équipements. Le parquet national antiterroriste a annoncé qu'il se saisissait de l'enquête ouverte après les tirs par arme à feu d'un adolescent de 14 ans lundi dans un collège d'Aubagne. Il le soupçonne d'adhérer à la True Crime Community, cette mouvance qui glorifie les auteurs de massacres et attire des profits de plus en plus jeunes inquiète les services de renseignement. Un trafic de cocaïne entre l'Espagne et Toulouse qui pourrait représenter près d'une tonne de drogue acheminée depuis décembre 2025 a été mis au jour en Haute-Garonne. Trois suspects ont été interpellés jeudi dernier à bord de deux véhicules dont l'un transportait 39 kilos de cocaïne dissimulés dans des caches sophistiquées pour une valeur estimée à plus de 2 millions d'euros. Un quatrième homme soupçonné de stocker la drogue a également été arrêté. C'est la fin de ce flash, une très bonne journée à notre écoute.
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1: 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Et en ce mercredi 14 octobre, bonne fête au juste, les béliers, excellent climat astral pour vos amours. Les taureaux, envisagez les choses plus rationnellement avant de vous engager dans un nouveau projet. Les gémeaux, célibataires, vous ne serez pas très fleur bleue, même si vous donnez parfois l'impression. Les cancers, certaines personnes risquent de semer la zizanie dans votre couple. Les lions, vous vivez en harmonie avec celui ou celle que vous aimez. Vierge, l'argent pourrait bien devenir un motif de discorde. Les balances, ne faites rien sans vous entourer de personnes avisées, notamment s'il s'agit d'argent. Les scorpions, votre joie de vivre affectera favorablement votre vie conjugale. Les sagittaires, cessez donc de dramatiser, votre situation ou vos problèmes ne sont pas exceptionnels. Capricorne, ne laissez pas votre relation amoureuse se gâter à cause des perturbateurs. Les Verseaux, vous mettrez en place une stratégie professionnelle rigoureuse et bien rodée afin de mener à bien vos projets. Enfin les Poissons, si on vous doit de l'argent, n'hésitez pas à réclamer votre dû. Bonne journée et à demain.

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2: Bonjour, selon l'intersyndicale de la jeunesse, 480 000 personnes ont manifesté hier partout en France. La police annonce de son côté 161 500 manifestants, dont 41 500 à Paris. Par ailleurs, 36 enquêtes ont été ouvertes par l'IGPN, la police des polices depuis le début du mouvement lycéen. Les députés ont adopté à l'unanimité hier la proposition de loi dite intégrale contre les violences sexistes et sexuelles. Les élus LFI se sont abstenus en dénonçant notamment la suppression de mesures visant à protéger les femmes étrangères. Le texte doit désormais être examiné au Sénat. Outre les systèmes du fabricant danois Danfoss, ceux de l'américain Copeland sont aussi concernés par la cyberattaque qui vise les installations frigorifiques de certains supermarchés français, selon une nouvelle alerte de l'Agence nationale de la sécurité des systèmes d'information, l'ANSSI. Des campagnes d'attaque sont toujours en cours visant ces équipements. Le parquet national antiterroriste a annoncé qu'il se saisissait de l'enquête ouverte après les tirs par arme à feu d'un adolescent de 14 ans lundi dans un collège d'Aubagne. Il le soupçonne d'adhérer à la True Crime Community, cette mouvance qui glorifie les auteurs de massacres et attire des profits de plus en plus jeunes inquiète les services de renseignement. Un trafic de cocaïne entre l'Espagne et Toulouse qui pourrait représenter près d'une tonne de drogue acheminée depuis décembre 2025 a été mis au jour en Haute-Garonne. Trois suspects ont été interpellés jeudi dernier à bord de deux véhicules dont l'un transportait 39 kilos de cocaïne dissimulés dans des caches sophistiquées pour une valeur estimée à plus de 2 millions d'euros. Un quatrième homme soupçonné de stocker la drogue a également été arrêté. C'est la fin de ce flash, une très bonne journée.
3: La météo pour ce mercredi 14 octobre, les éclaircies se développent dans de nombreuses régions malgré la persistance d'un ciel voilé. Les températures pour ce mercredi matin, 10 degrés pour Lille, 10 également pour Brest, 11 degrés à Cherbourg, 12 à Paris, 13 degrés à Strasbourg, 15 à Lyon, 16 degrés pour Bordeaux, Biarritz et Toulouse, 16 degrés également pour Marseille, 17 à Nice, 17 également pour Ajaccio et 20 degrés pour Perpignan. Et pour ce mercredi après-midi, comptez entre 17 et 18 degrés le long des côtes de la Manche, 19 degrés sur la région Île-de-France et le Grand Est, 20 degrés sur le Centre-Val de Loire, les Pays de la Loire et la Bourgogne, 22 en Vallée du Rhône, 24 à 26 degrés sur la Nouvelle-Aquitaine, de 22 à 27 degrés sur le pourtour méditerranéen, 23 degrés pour la Corse et 26 pour l'Occitanie.

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1: Et en ce mercredi 14 octobre, bonne fête au juste, les béliers, excellent climat astral pour vos amours. Les taureaux, envisagez les choses plus rationnellement avant de vous engager dans un nouveau projet. Les gémeaux, célibataires, vous ne serez pas très fleur bleue, même si vous donnez parfois l'impression. Les cancers, certaines personnes risquent de semer la zizanie dans votre couple. Les lions, vous vivez en harmonie avec celui ou celle que vous aimez. Vierge, l'argent pourrait bien devenir un motif de discorde. Les balances, ne faites rien sans vous entourer de personnes avisées, notamment s'il s'agit d'argent. Les scorpions, votre joie de vivre affectera favorablement votre vie conjugale. Les sagittaires, cessez donc de dramatiser, votre situation ou vos problèmes ne sont pas exceptionnels. Capricorne, ne laissez pas votre relation amoureuse se gâter à cause des perturbateurs. Les Verseaux, vous mettrez en place une stratégie professionnelle rigoureuse et bien rodée afin de mener à bien vos projets. Enfin les Poissons, si on vous doit de l'argent, n'hésitez pas à réclamer votre dû. Bonne journée et à demain.

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4: Salut à toutes et à tous et bienvenue dans Deux chansons, une voix. Ravi de vous retrouver pour ce 7e épisode. Une nouvelle heure de musique, de nouveautés, de souvenirs et surtout d'histoires d'artistes.
5: Salut Jean-Michel, salut à tous. Et aujourd'hui encore, on voyage entre pop international, chansons françaises, électro et nouveaux talents.
4: Avec Tovelo, Louane, Robbie Williams, Pascal Obispo, Zawi, Johnny Jane et une story consacrée à l'un des artistes les plus populaires de sa génération, Ed Sheeran.
5: Le principe ne change pas, deux chansons, un artiste et son histoire.
4: On démarre avec une artiste suédoise qui n'a jamais vraiment aimé faire de la pop comme tout le monde, Tovelo. Révélée internationalement au milieu des années 2010, notamment avec Habits, Stay High, elle s'est rapidement imposée avec une pop beaucoup plus directe, parfois provocante, où elle parle sans détour d'amour, de désir, de rupture et de liberté.
5: Une artiste qui écrit aussi beaucoup. Avant même de devenir célèbre comme interprète, Tovelo travaillait déjà comme autrice et compositrice. Au fil des albums, elle a construit un univers très identifiable. Électropop, refrains immédiats et textes souvent très personnels.
4: Et elle continue d'avancer avec de nouvelles productions. On va justement découvrir son nouveau titre, Source of Life. Mais avant la nouveauté, on retrouve Tovelo avec Hit.
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Retour en France avec une artiste que le public a littéralement vu grandir, Louane. Découverte très jeune dans The Voice, sa carrière prend une autre dimension avec le cinéma et La Famille Bélier. Un film dans lequel elle interprète notamment cette chanson, devenue indissociable de cette période, Je vole. Et depuis, Louane a tracé sa route. Plusieurs albums, des tubes, des récompenses et surtout une évolution musicale qui lui a permis de passer de l'image de jeune révélation à celle d'une artiste installée dans la chanson et la pop française. Elle a également représenté la France à l'Eurovision en 2025 avec Maman. Et aujourd'hui, on la retrouve avec Zieux, son nouveau titre. Deux époques de Louane dans deux chansons, une voix. Louane, Je vole et Yeux.

Changement d'ambiance avec un Britannique qui connaît la scène depuis son adolescence, Robbie Williams. D'abord membre de Take That au début des années 90, il quitte le groupe avant de lancer une carrière solo qui va faire de lui l'une des grandes figures de la pop britannique. Et la liste des tubes est longue. Angels, Phil, Rock DJ, Let Me Entertain You. Robbie Williams, c'est aussi une personnalité de scène très forte. Provocateur, drôle, parfois imprévisible, mais avec cette capacité assez rare à transformer un immense concert en rendez-vous presque intime avec son public. Premier titre, direction 2005 avec Tripping. Et ensuite, changement total d'univers. Robbie Williams rejoint la DJ et productrice ukrainienne Miss Monique pour

On poursuit avec Pascal Obispo et un projet un peu particulier, Héritage Volume 2. Un album pensé autour de la transmission et des rencontres, avec 13 duos réunissant plusieurs générations de la chanson française. On y retrouve notamment Francis Cabrel, Julien Clerc, Renaud, Zazie, Gaëtan Roussel, Axel Bauer et même la voix de Michel Delpech. Et c'est justement le premier morceau que nous avons choisi. Pascal Obispo et Michel Delpech avec « J'étais un ange ». Et juste derrière, on reste dans cette idée de transmission entre générations avec une autre rencontre, cette fois entre Pascal Obispo et David Hallyday.

Place maintenant à la story. Aujourd'hui, direction l'Angleterre avec un garçon roux, une guitare, une pédale de loop et une carrière devenue gigantesque. Ed Sheeran. Il commence très jeune à écrire et à se produire sur scène. Avant les stades et les milliards d'écoutes, il multiplie les petites salles et les concerts, développant cette façon très particulière de construire seul ses morceaux en direct avec sa guitare et ses boucles. Son premier album Plus l'installe au Royaume-Uni, puis sa carrière devient mondiale. Et en 2017, arrive un morceau qui va devenir l'un de ses plus grands succès, Shape of You.

Son nom vous dit forcément quelque chose, puisqu'avant sa carrière solo, Raphaël Zaoui était l'une des voix du groupe Therapy Taxi. Après la séparation du groupe, il décide de poursuivre seul et développe un univers pop très personnel. Beaucoup d'énergie, des textes directs et ce mélange entre mélancolie et envie de faire danser. En 2022, il dévoile notamment « Mauvais démon », projet sur lequel on retrouve notre premier titre « Laisse aller ton corps ». Et 4 ans plus tard, Zaoui poursuit son parcours solo avec une nouveauté, « Sortilège ». 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

0: ou qu'on aime particulièrement dans cette émission, l'artiste émergent. Aujourd'hui, on s'arrête sur Johnny Jane, un artiste français à l'univers sensible entre chansons, pop et sonorités plus contemporaines. Il travaille particulièrement les émotions, les histoires d'amour et les fragilités d'une génération avec une écriture très visuelle.
1: Et c'est exactement l'idée de cette rubrique, vous faire entendre un artiste que vous connaissez peut-être déjà ou que vous allez découvrir aujourd'hui. Premier titre, Plan B, et puis sa nouveauté sortie en septembre 2026, Il faut que tu m'attendes.

0: C'est déjà la fin de ce 7e épisode de Deux chansons, une voix. Merci à toutes et à tous de nous avoir accompagnés. Et pour retrouver l'émission, les prochains épisodes et toutes nos actualités, rendez-vous sur notre page Facebook et sur Mixcloud pour les replays. On se retrouve très vite pour de nouvelles chansons, une nouvelle voix et surtout de nouvelles histoires. Bonne semaine!
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3: Voici ma sélection télé pour ce mercredi 14 octobre avec ce soir sur TF1 la série américaine Tracker. Plusieurs épisodes à la suite à partir de 21h10. Sur France 2, téléfilm français On aboie en silence. C'est inédit, Jérémy est diagnostiqué schizophrène, une maladie qui va bouleverser son équilibre et celui de sa famille. Sur France 3, Des racines et des ailes, Passion patrimoine, Mon île en Normandie, présenté par Carole Gaessler. Sur M6, Les auditions de la France, Un incroyable talent, présenté par Karine Lemarchand. Dans le jury, Marianne James, Hélène Ségara, Eric Antoine et Sugar Sammy. Sur France 4, Johnny Hallyday, symphonique, concert, dirigé par Yvan Cazard. Sur W9, Enquête criminelle, présentée par Nathalie Renoux et Michel Marie, viol de Mazan, J'ai épousé un monstre. Sur TMC, Bonne conduite, film avec Laure Calamy. Vous retrouverez ce soir sur Novo 19, Vie ma vie, présentée par Olivier Delacroix. Ce soir, Vie ma vie de Drag Queen. Sur TF1, série film Les Gremlins 2, La nouvelle génération. Sur Sister, la série Kaamelott. Enfin, sur RMC Story, le film 3 avec Brad Pitt. Bon zapping!
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Bonjour, aujourd'hui 14 octobre, nous fêtons les Justes et les Calixtes. C'est aussi la journée mondiale pour la normalisation. C'est le 14 octobre 1922 que naissait Robert Chapatte, décédé en janvier 1997. En 1927, naissait Roger Moore, l'acteur entre autres de James Bond, nous a quittés en mai 2017. Joyeux anniversaire au styliste Ralph Lauren, né le 14 octobre 1939, à Cliff Richard, né en 1940, à Gérald de Palmas, né en 1967, à Alexandra Lamy, né en 1971, au cycliste américain Floyd Landis, né en 1975, et à Tanya Young, né le 14 octobre 1977. C'est aussi le 14 octobre 2016 que nous quittait Pierre Etex, acteur, clown, réalisateur et dramaturge, né en novembre 1928. Le 14 octobre 1793, Marie-Antoinette comparaît devant le tribunal révolutionnaire. En 1926, Winnie l'ourson d'Alan Alexander Milne est publié en bande dessinée. En 1952, la cité radieuse de Le Corbusier est...

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6: Il est 12h. Bonjour sur RCL. Voici le flash info du Nord Gironde. À Libourne, la semaine du goût anime le marché de la place Abel-sur-Champ jusqu'à dimanche, avec ateliers, cuisine en direct et dégustation autour des produits de saison. La ville poursuit aussi ses rendez-vous de quartier. Après le secteur nord hier soir au Charruau, une réunion est prévue demain pour le centre, la Bastide et la gare. À Saint-André-de-Cubzac, retour progressif à la normale avenue de la gare, rouverte à la circulation depuis hier midi. Le chantier contre les inondations reprend dans le secteur rue d'Antagnan, avec 6 semaines de travaux annoncés. Côté santé, mobilisation Octobre Rose dans le Libournais, avec une soirée aquagym et bien-être organisée à la Calinésie au profit de la prévention. À Coutras, surveillez les prix à la pompe, relevé lundi à 2,288 euros le litre de gazole. Enfin, météo calme autour de Libourne et Coutras. Ciel couvert, mais température douce.

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Bonjour, football. Hier soir, le RC Lens s'est incliné sur sa pelouse de Bollard face à un très solide Sporting Portugal 2-0 pour le compte de la deuxième journée de la phase de ligue de la Ligue des Champions. De son côté, Lille affrontait le vice-champion d'Europe en titre, Arsenal, à Londres. La marche était bien trop haute pour les Dogs qui

se sont lourdement inclinés 3-0. Faut toujours deux nouvelles casseroles pour la FIFA. Selon une enquête du New York Times, l'instance qui chapeaute le foot mondial a loué un bureau très peu utilisé, la Trump Tower, pour le montant faramineux de 4 millions de dollars pour 7 ans. Tout ça pour se rapprocher de Donald Trump, commente le journal. Par ailleurs, selon une enquête du journal britannique The Times, la FIFA n'a pas déclaré le salaire de son président versé par la société organisatrice de la Coupe du Monde. On parle de plusieurs millions d'euros qui auraient pu servir à financer l'achat d'une villa luxueuse à Miami, où le patron du foot mondial a installé sa famille à l'approche du mondial américain. Basket des débuts catastrophiques pour la JL Bourg dans cette saison d'Eurocoupe 2026-2027 tenant du titre. Les Burgiens n'ont toujours pas décroché de victoire dans cette deuxième Coupe d'Europe dans la hiérarchie continentale. Mardi, les hommes de Frédéric Fautou étaient en déplacement chez les Lituaniens du Neptunas Klaipėda. Ils se sont inclinés 93-89. Bourg a notamment payé très cher son début de match complètement raté. C'est parti pour la 45e édition des championnats d'Europe de tennis de table du côté de Ljubljana. La fratrie Lebrun a débuté de la meilleure des façons la défense de son titre avec une victoire en 3-7 contre la paire hongro-néerlandaise composée de David Santosi et Milo Debu. Les frères Lebrun semblent bien remis de leur défaite en double samedi en finale du China's Match de Pékin. Ils défieront en 8e de finale la paire slovène Jurgic Kozul. Qualification également pour Esteban Dor et Florian Bourasso. Ils seront opposés aux Suédois Morgar et Ranfour et ne pourront pas retrouver les Lebrun avant une éventuelle demi. C'est la fin de ce Flash Sport, une très bonne journée à notre écoute.

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1: Bonjour à tous. Aujourd'hui, dans l'actualité cinéma, on parle de la sortie du film L'Homme à la Hotte, nouvelle comédie à découvrir dès le 2 décembre au cinéma, avec notamment Arnold Schwarzenegger. Lorsque le sac rouge emblématique du Père Noël est volé par une elfe rebelle qui lui en veut, Noël se retrouve soudainement menacé. Alors que la plus grande nuit de l'année approche à grands pas, le Père Noël recrute un voleur figurant sur sa liste des méchants, qui rassemble rapidement une équipe de marginaux aux talons criminels, avec un peu d'aide de la part des elfes et des reines pour mener à bien le coup le plus inattendu de leur vie. L'Homme à la Hotte, nouvelle comédie à découvrir à partir du 2 décembre dans les salles de cinéma. On se retrouve très vite avec d'autres films à découvrir.

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2: Et le Storytube 80 du jour commence en 1982 avec les Britanniques de ABC, All of My Heart. C'est un extrait de leur premier album studio, The Lexicon of Love, produit donc en 1982.

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1: Restons dans les années 80 en Grande-Bretagne avec le groupe The House Martins. C'est un groupe qui était bien connu à l'époque pour ses positions et ses textes engagés. Il était résolument contre la politique économique et sociale de Margaret Thatcher. Ils ne rataient pas une chanson pour exprimer leur point de vue. Voici Caravan of Love.

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1: C'est Len DeMack et Shirley Holliman qui ont composé le duo Pepsi et Shirley dans les années 80 et ils ont sorti deux albums, Right Now en 1987 et Change en 1991. Leur premier single, Irtish, a atteint le numéro 2 du single chart britannique. Voici Goodbye Stranger.

Le groupe Cool and the Gang a été formé dans les années 70 à Jersey City en Amérique. Il a été l'inspirateur des grands courants musicaux mondiaux qui allaient suivre tels que le R&B et surtout le rap. Le groupe a vendu plus de 70 millions d'albums dans le monde. Évidemment, ses titres les plus connus sont Lady Night ou Celebration que voici en 1980.

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1: Upside Down de Diana Ross avait très bien marché aux USA. Le titre suivant, sorti le 19 septembre 1980, My Old Piano, n'a pas connu autant de succès aux États-Unis, mais en Europe, par contre, ce titre a cartonné.

C'est Nella Sedaka et Howard Greenfield qui ont composé en 1973 Love Will Keep Her Together. Et d'ailleurs, cette chanson a été enregistrée pour la première fois par Nella Sedaka lui-même. La reprise de Captain and Tennille, évidemment, en avril 1975, a très très bien marché, tout le monde s'en souvient. Voici la version de Kim Wilde.

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2: C'est Fabio Margutti au synthétiseur et Vince Lancini au micro, à la chanson, qui ont créé le groupe Scotch. C'est un groupe d'Italo Disco. Le groupe est principalement connu pour ses titres tels Take Me Up en 1985 et Disco Band en 1984.

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1: Chanson française également dans les années 80 avec France Gall en 1984 et l'album qui s'est vendu à plus de 660 000 exemplaires, qui a été certifié double disque de platine, ça s'appelait Des Branches.

Gérard Blanc était connu pour faire partie du groupe Martin Circus depuis 1971. En 1987, il a connu le succès de manière individuelle, dirais-je, avec une autre histoire.

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2: Le succès, les hits, le groupe Image a connu tout ça entre 1986 et 1988. Voici Corps à Corps.

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0: Merci beaucoup. 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

Bonjour, aujourd'hui 14 octobre, nous fêtons les Justes et les Calixtes. C'est aussi la journée mondiale pour la normalisation. C'est le 14 octobre 1922 que naissait Robert Chapatte, décédé en janvier 1997. En 1927, naissait Roger Moore, l'acteur entre autres de James Bond, nous a quittés en mai 2017. Joyeux anniversaire au styliste Ralph Lauren, né le 14 octobre 1939, à Cliff Richard, né en 1940, à Gérald de Palmas, né en 1967, à Alexandra Lamy, né en 1971, au cycliste américain Floyd Landis, né en 1975, et à Tanya Young, né le 14 octobre 1977. C'est aussi le 14 octobre 2016 que nous quittait Pierre Etex, acteur, clown, réalisateur et dramaturge, né en novembre 1928. Le 14 octobre 1793, Marie-Antoinette comparaît devant le tribunal révolutionnaire. En 1926, Winnie l'ourson d'Alan Alexander Milne est publié en bande dessinée. En 1952, la cité radieuse de Le Corbusier... est...

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1: Voici ma sélection télé pour ce mercredi 14 octobre avec ce soir sur TF1 la série américaine Tracker. Plusieurs épisodes à la suite à partir de 21h10. Sur France 2, téléfilm français On aboie en silence. C'est inédit, Jérémy est diagnostiqué schizophrène, une maladie qui va bouleverser son équilibre et celui de sa famille. Sur France 3, Des racines et des ailes, Passion patrimoine, Mon île en Normandie, présenté par Carole Gaessler. Sur M6, Les auditions de la France, Un incroyable talent, présenté par Karine Lemarchand. Dans le jury, Marianne James, Hélène Ségara, Eric Antoine et Sugar Sammy. Sur France 4, Johnny Hallyday, symphonique, concert, dirigé par Yvan Cazard. Sur W9, Enquête criminelle, présentée par Nathalie Renoux et Michel Marie, viol de Mazan, J'ai épousé un monstre. Sur TMC, Bonne conduite, film avec Laure Calamy. Vous retrouverez ce soir sur Novo 19, Vie ma vie, présenté par Olivier Delacroix. Ce soir, Vie ma vie de Drag Queen. Sur TF1, série film Les Gremlins 2, La nouvelle génération. Sur Sister, la série Kaamelott. Enfin, sur RMC Story, le film 3 avec Brad Pitt. Bon zapping!
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1: Eh bien bonsoir, 18h28, on est un tout petit peu en avance et aujourd'hui je reçois une toute nouvelle association de Vérac, c'est Vérac Fleury et j'ai son président Thomas qui est présent. Bonsoir Thomas.
2: Bonsoir.
1: Voilà, parlez bien près du micro et bien fort.
2: Ok.
1: Voilà. Vous allez nous présenter l'association, le bureau et puis après tous les projets parce que je sais qu'il y a beaucoup de projets.
2: Donc bonsoir à tous, merci de nous recevoir sur RCL. Donc moi c'est Thomas Guionneau. L'association Vérac Fleury est née le 6 août dernier avec Claire Wavran qui est donc la trésorière et Dominique Corsoun qui est la secrétaire. Nous sommes une petite association, nous comptons pour l'instant que 25 membres, mais parmi ces 25 membres, il y a beaucoup d'attachement de tous les participants à créer déjà beaucoup de liens et surtout à fleurir et à végétaliser notre petit village. Nous avons donc commencé un programme. Nous allons commencer le 3 décembre avec l'inauguration d'un sapin. Cela nous tenait à cœur parce qu'en fait, on voulait que le sapin soit planté et qu'on puisse le faire décorer tous les ans par les enfants de l'école et non pas que ce soit un sapin coupé. Également, donc, on va faire un petit goûter ce jour-là et on en profitera pour inaugurer les nouveaux massifs qui seront fleuris. Nous avons déjà commencé le travail. Un à deux jours par semaine avec certains des membres, nous allons faire le travail nécessaire pour les remettre en ordre parce que c'était pas trop ça actuellement. Ensuite, on va faire une petite pause, on va faire des semis, on va s'occuper d'avoir plein de plantes pour justement le 9 mai avec l'association Vérac en fait faire le salon des plantes. Ensuite, nous allons continuer le 3 juillet, ce sera pour la fête locale. Et à ce moment-là, nous ferons un concours des vélos fleuris. Il faut savoir que c'est un concours qui existait sur la commune de Vérac il y a déjà plus de 30 ans, qui s'était arrêté au décès de la dame qui s'occupait de ça. Ensuite, on continuera le 26 septembre pour un troc-plante. Et enfin, le 10 octobre pour la BGC, donc la belle grosse citrouille. C'est un concours en fait qui existe déjà, qui est national, qui existe en Vendée.
1: D'accord.
2: Et en fait, c'est des grosses citrouilles géantes qui ça s'appelle Atlantic Giant, qui sont comestibles évidemment. Et en fait, la plus grosse cette année faisait 2,5 tonnes. Donc le but, je ne sais pas si on arrivera à Vérac d'avoir des citrouilles aussi grosses, mais c'est notre but en tout cas. Et je dis bien, alors c'est pas forcément les citrouilles, ça peut être tout type de courge. Donc voilà, on fera un concours de ça le 10 octobre.
1: D'accord. On va peut-être revenir si vous avez encore d'autres manifestations. Qu'est-ce qui vous a passé par la tête de dire tiens, je vais m'embêter, je vais fleurir Vérac.
2: Alors en fait,
1: vous êtes du métier peut-être?
2: Pas du tout.
1: Pas du tout.
2: Depuis que je suis jeune, je devais avoir 11 ou 12 ans la première fois que ma tante m'a emmené dans une association qui s'appelle toujours la Valériane. La Valériane, c'est une association qui existe sur la commune de Blaye et qui s'occupe uniquement du fleurissement de la citadelle de Blaye.
1: D'accord.
2: Donc je me suis dit en fait qu'on pouvait faire exactement la même chose sur la commune de Vérac. Il faut savoir que sur le long terme, en fait, l'association Vérac Fleury est censée s'occuper du fleurissement total de la commune sans que la commune ait à s'en occuper elle-même ou à dépenser quoi que ce soit. C'est le but ultime évidemment, mais ça c'est quelque chose qui ne peut pas fonctionner sans sur la base de dons, qu'ils soient de dons financiers ou végétales.
1: D'accord. Et justement, j'allais en venir. Est-ce que vos manifestations sont toutes gratuites?

0: Toutes gratuites.
1: Et comment vous trouvez les sous?
0: Sur la base de dons, en fait. Sur la base de dons et sur le volontariat. Je pense qu'en fait, il y a pas mal d'entreprises, comme des pépiniéristes, des horticulteurs, qui justement ont pas mal d'invendus ou pas mal de déchets. Nous, on récupère tout ça, on le garde chez nous le temps de le remettre en forme si besoin, et on le planterait sur la commune selon ce qu'on veut faire comme massif. Voilà.
1: D'accord, ok. Et donc, vous parlez du bourg, centre-bourg. Après, vous allez aller étendre...
0: On aimerait s'étendre sur la commune en totalité. Sur chaque hameau, on aimerait mettre notre petite signature. On est en train d'en discuter, on en parle avec certains propriétaires, avec certains viticulteurs. Donc c'est quelque chose qui est à l'étude pour l'instant, mais qui ne se lancera pas avant le printemps prochain, si jamais on doit le faire.
1: Voilà. D'accord. Et j'ai vu qu'il y avait quand même pas mal de projets. Et comment vous allez organiser tout ça? Parce que le bénévolat, c'est comme tout assos, c'est compliqué. Donc vous êtes toujours à la recherche, je suppose.
0: On recherche tout le temps des bénévoles. Des personnes volontaires, c'est pas qu'une question effectivement d'argent. Il y a également l'association Vérac en fait qui nous aide pas mal, dans le sens où notre première vraie manifestation, donc qui sera le 9 mai, donc ça va être les 10 ans du salon des plantes de Vérac en fait, et ils nous offrent, on va dire, un stand auquel on va pouvoir participer avec eux. Donc du coup, nous on dépense pas grand chose. On aura un stand de confiserie ou de dessert et on vendra également des plantes. Voilà.
1: D'accord. Donc en fait, vous avez un petit revenu avec ça, avec la vente.
0: Du moins, on va essayer.
1: Oui, vous allez essayer. Je sais que ça se fait dans beaucoup de villages, les villages fleuris. Est-ce que vous allez rentrer dans cette optique-là ou c'est un cahier des charges qui est trop lourd ou qui...
0: Alors, on aimerait beaucoup, mais effectivement, c'est un cahier des charges qui est très lourd et surtout qui est très coûteux, autant
1: D'accord.
0: pour une association et surtout pour la commune. Donc, il faudra voir pour l'instant avec la commune si la commune deviendra qui est d'accord. Voilà, on n'en a même pas discuté pour l'instant, je ne peux pas trop m'avancer là-dessus.
1: D'accord, ok, bon, voilà, mais c'est déjà, c'est un petit projet dans le coin de la tête. Ok, et est-ce que ça, après vous allez vous étendre aussi à d'autres communes ou ça va vraiment se cantonner à Vérac
0: tout,
1: parce que vous allez peut-être faire des jaloux à force.
0: C'est le but, tant mieux, mais rien n'empêche à des personnes qui ont envie de venir de d'autres communes se joindre à nous et après faire la même chose dans leur commune. Au contraire, ce serait très bien. Et on pourrait, pourquoi pas, organiser un concours de la plus belle commune après.
1: Oui, voilà, c'est
0: pourquoi
1: ça.
0: Pas, ça peut être sympa. Mais non, on reste sur Vérac. On va rester sur Vérac, oui.
1: D'accord, ok. Donc, la première manifestation, vous avez dit que c'était le
0: 3 décembre.
1: Le 3 décembre. Et donc, il y a ce fameux concours de citrouille.
0: Qui sera dans un an comme maintenant, donc le 10 octobre, je crois. Et à ce moment-là, alors en fait, on va vendre au mois de septembre, juste avant, on vendra les plants de citrouille ou de courge. Et chaque personne qui achètera un plant participera automatiquement en fait au concours.
1: D'accord. Voilà. Ok. D'accord. Ok. Bah oui. Ça, en fait, les gens vont le planter chez eux.
0: Tout à fait.
1: Et après, voilà, c'est pas vous qui faites la.
0: Non, on pourra leur donner des conseils parce que c'est quand même une culture qui est assez particulière. Il faut savoir qu'il faut au minimum 75 mètres carrés pour un plant.
1: Ah oui. Quand
0: voilà.
1: Même. Ah oui.
0: Et puis après, c'est quand même toute une technique à savoir. Mais ça peut être sympa, ça peut être très sympa. Par exemple, pour le 3 décembre, on est en association avec les parents d'élèves et le périscolaire. Donc c'est quelque chose qui se fait toujours avec d'autres assos et on partage. Et surtout, le but ultime, en fait, pour moi, quand on crée une association, c'est surtout de créer du lien, en fait. Donc autant que ce soit avec des personnes qui sont un peu plus âgées, d'autres moins,
1: bien sûr. Mmh.
0: Intergénérationnel, c'est... Ce serait l'idéal. Pour l'instant, ça fonctionne. On est entre 25 et 30, voilà. Donc ça serait bien que ça continue. Voilà.
1: D'accord. Oui. Bon, à Vérac, on sait qu'il y a un collège. Est-ce que vous avez prévu peut-être d'aller sensibiliser les jeunes dans les classes ou faire des ateliers? Je ne sais pas. Est-ce que c'est prévu ça aussi?
0: Alors, dans les classes, je ne pense pas qu'on puisse parce qu'il va falloir une autorisation du rectorat. Par contre, faire une sensibilisation, faire des ateliers... C'est possible. J'ai demandé justement un rendez-vous avec le avec le directeur du collège pour voir ce que l'on pourrait organiser ensemble. Alors évidemment, pas dans l'immédiat parce que...
1: Oui.
0: Voilà. Mais pourquoi pas à la rentrée prochaine ou en fin de cette année scolaire, pourquoi pas.
1: D'accord. Pour Noël, donc, il y a le sapin de Noël que vous allez planter, mais qui va rester, en fait,
0: oui.
1: C'est ça ?
0: Il sera entre la salle des fêtes et la salle de théâtre.
1: D'accord.
0: Le massif qu'on est en train de refaire actuellement. Et le sapin sera à cet endroit-là, entre les deux salles, en fait, qu'il soit bien visible de la part de tous.
1: D'accord. On va faire attention, parce que dans une vingtaine d'années, il va falloir une grue pour le décorer.
0: On fera comme autrefois, on mettra une échelle pour les enfants pour qu'ils mettent l'étoile.
1: D'accord. Donc là, ça va être les enfants de l'école des écoles de Vérac qui vont venir.
0: Alors, normalement, je l'ai vu avec le périscolaire et avec les parents d'élèves. Normalement, ils vont faire eux-mêmes leurs boules ou leurs décorations et ils viendront les mettre le 3 décembre sur le sapin.
1: D'accord.
0: Ce sera à partir de 16h et l'association Vérac Fleury offre un goûter en plus.
1: D'accord. En plus, il va être gâté.
0: Voilà.
1: D'accord. Eh bien, je vois que vous avez du boulot quand même.
0: Oui.
1: énormément de boulot, mais c'est bien. Bon, vous êtes souvent bloqué par les aléas du temps, peut-être, dans vos ateliers, enfin, dans vos préparations.
0: Alors, certains, oui. Moi, j'ai envie de vous dire non, parce que même quand il pleut, ça ne me gêne pas d'être dehors.
1: D'accord.
0: Par exemple, demain, on a un groupe WhatsApp et on se dit, bah, tiens, rendez-vous demain à telle heure pour faire tel ou tel massif. Demain, on a rendez-vous à 9h30. Donc, s'il y a des gens de Vérac qui sont intéressés demain matin à partir de 9h30...
1: Ils sont les bienvenus.
0: Ils sont les bienvenus devant la salle des fêtes pour jardiner.
1: D'accord, ok. Bon, mais c'est... on précise qu'il n'y a pas besoin d'avoir de connaissances particulières dans le monde du jardinage ou de...
0: Pas du tout, voilà.
1: Voilà, ça... Et chacun peut emmener sa petite idée, son petit conseil.
0: C'est le but, justement. Ouais. Et même si une personne... n'est pas de bonne humeur, nous on se charge de lui donner de la bonne humeur.
1: Bonne humeur. D'accord, ok. Eh bien écoutez, je vois que là, cette association va faire parler d'elle, je pense. Que c'est vrai qu'il n'y a pas beaucoup de communes qui ont ça.
0: Non, je crois qu'on est les seuls, parce à part du côté de Blaye, évidemment.
1: Oui, voilà, mais dans les proches, je connais assez bien les communes, j'entends les associations, j'ai pas entendu parler de ça, mais c'est une très, très bonne idée, très belle idée, qui va... Voilà, elle est bonne et belle, puisque Vérac sera... mieux fleuri.
0: On espère.
1: Donc, voilà.
0: On espère.
1: Qu'est-ce que... Pour vous joindre, il y a plusieurs possibilités, je pense.
0: Alors, c'est veracfleury@outlook.fr ou alors vous allez sur Facebook, la page Vérac Fleury, et il y a également mon numéro de téléphone. Voilà.
1: D'accord. Est-ce que vous avez des trucs à rajouter parce que là, l'antenne est à vous. Donc,
0: écoutez, non, à part qu'on souhaite la bienvenue à quiconque voudra bien nous rejoindre. Voilà, on est un groupe où ça rigole très souvent. Exemple, la semaine dernière, quand on a commencé les travaux, je suis arrivé tout seul à 9h. Les gens ont commencé à arriver à 9h15, 9h30. Et on n'a pas arrêté de discuter, ça a été jovial jusqu'à... On devait finir à 11h, on a fini à 12h15.
1: D'accord.
0: Voilà, donc c'était plutôt très très convivial.
1: Ouais, ouais. Et question pratique, le matériel, chacun ramène son râteau, son...
0: Chacun ramène son matériel, et s'il ne l'a pas, on peut lui en prêter. Voilà.
1: D'accord, vous avez un petit stock de...
0: Tout à fait.
1: D'outils. D'accord, ok. Écoutez, moi, quoi rajouter à part que, oui, effectivement, demain, de 9h30, de bonne heure et de bonne humeur, c'est le rendez-vous, c'est
0: devant
1: la salle des fêtes. D'accord, ok. Mais écoutez, moi, si vous avez fait le tour, bon, c'était bref, mais bon, c'est vrai que c'est tout nouveau. Comme,
0: oui, voilà.
1: On vous réinvitera à la fin d'année, peut-être qu'il y aurait plusieurs, manifestations de passé, et puis ça permettra de parler, voir de si ça... Comment ça s'est passé, en fait, les différentes manifestations. Bon, mais je vous remercie d'être venu dans le studio d'RCL. Moi, je vous donne rendez-vous mercredi prochain, mais ça sera une toute autre émission, ça sera une nouvelle émission, ça sera une émission politique. Donc, voilà, ça sera plus les associations. Et moi, je vous retrouve dimanche, mais alors là, c'est pas du tout politique. C'est pour l'émission musicale du dimanche de 11h à midi. Et là, ça sera sur le thème Les Premières Boums. Alors, voilà. Vous êtes trop jeune, vous n'avez pas connu les booms, mais voilà, ça va rappeler des bons souvenirs à certains. Voilà, je vous souhaite une bonne soirée, merci Thomas d'être venu, et
0: merci.
1: Puis à très bientôt sur les ondes d'RCL.

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